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0: Bonsoir.
1: Bonsoir, Johnny.
0: Comment vas-tu?
1: Formidable. Formidablement bien.
0: Il y a un bon retour chez toi, ici à Paris.
1: C'est le meilleur des retours. Tu sais que ça fait 15 ans que j'attends pour que tu viennes chanter ici à l'Olympia avec moi. Qu'est-ce qui t'a pris aussi longtemps?
0: Tu sais, je ne suis pas un rapide. Moi, il me faut quand même pas mal de temps, moi, avant de me décider. Mais je suis là.
1: C'est vrai. Tu as tenu parole, alors. Tu crois qu'on peut toujours chanter ensemble?
0: Oui. Mais qu'est-ce que tu racontes, là? On a chanté ensemble il n'y a pas longtemps au Stade de France.
1: Oui, mais c'était du rock'n'roll. C'était différent. Pas pareil.
0: Mais d'ailleurs, c'est pour ça que j'ai mis mon smoking ce soir.
1: Oh, bah oui, tu es très beau comme ça en smoking. J'ai toujours aimé en smoking.
0: Et moi, c'est la musique sur laquelle on va chanter, ça?
1: Oui.
0: C'est ça?
1: Mais oui, c'est ça.
0: Mais non, c'est du sérieux.
1: Ben oui, c'est sérieux. L'amour, c'est sérieux. Tu sais?
0: Bon, alors, chante.

0: Bravo Johnny, merci.
1: Merci à vous. Vous savez que je vous aimais, Sylvie. Moi, je l'aime aussi. Bonne fin de soirée.
0: Merci Johnny.

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Merci. Merci beaucoup. Merci.

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1: Barcelone, 13 degrés, pluie. Bruxelles, 7 degrés, vent fort et pluie. Budapest, 5 degrés, pluie et grêle. Cannes, 11 degrés, vent fort, Mistral Force 8. Dublin, 3 degrés,
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3: On a prouvé la parole de Dieu en Genèse, chapitre 1. En Genèse, chapitre 1, on a lu. En Genèse, chapitre 1, verset 1, 2. Au commencement, Dieu créa les cieux et la terre. La terre était informe et vide. Il y avait des ténèbres à la surface de l'abîme. Et l'Esprit de Dieu se mouvait au-dessus des eaux. Seigneur, merci beaucoup. Pour présence, vous pour prêter nous. Et qui parait dans nous pour longtemps, on dit cadelle perdu. On dit cadelle chappé, on dit cadelle volé. On dit cadelle n'a cherché nous pas, ouais, nous vide. Et c'est constamment, on dit quelque part dans la Bible, mon esprit ne restera pas ça toujours dans l'homme, car l'homme n'est que chair. Oui, nous sommes vaisseaux fragiles. En ce moment, nous sommes l'église, nous bénis par un cantique, nous bénis par une portion des Saintes Écritures, et puis nous restons en ténèbres, couvrez-nous. Ça veut dire nous fragiles. Et il est nécessaire pour que nous continuellement à chercher et rechercher la présence de Dieu. Fais grâce pour nous, Seigneur, pour nous toujours être devant. C'est la prière adressée devant. Au nom du Père, du Fils et du Saint-Esprit. La paix, bon Dieu, avec. Nous lisons en Genèse qui dit au commencement, Dieu créa. Ça aide à nous comprendre. Dieu, c'est le créateur, le souverain de l'univers. Celui qui met, par exemple, deux créateurs, seul le Dieu Tout-Puissant. Et s'il créé, il n'est pas capable de faire une classification. S'il créé. Et si nous avons liberté pour nous continuer à lire, nous avons vu comment mon Dieu établit l'ordre de la création. Nous allons regarder, on va regarder ponctuel la façon que mon Dieu établit l'ordre de la création. À mesure que l'homme, vous songez, là nous fait classement création, nous jouons les 5 premiers jours de la création établis par Dieu, soit les arbres fruitiers, soit la mer, soit l'étendue. En un mot, la création établie dans 5 jours. Et texte a dit, au sixième jour, Dieu créa l'homme. Et l'homme vient d'une création établie. Si mon Dieu te créé l'homme, le premier jour de la création, l'homme t'a témoin de la création, et l'homme t'a bien doit faire tout ce qu'il a fait là, oui. Parce que la création déroulée des vannes. Mais la création pas déroulée des vannes, il vient d'une création établie. Ça veut dire l'homme n'a pas rien à revoir. En ce qui concerne le déroulement de la création, l'homme n'a rien à revoir. L'homme seulement là comme le témoin. L'homme seulement là comme le bénéficiaire, tout simplement. Mais ici, l'homme vient de commencer à participer de la création à partir du péché. À partir du péché, l'homme condamné pour le gagner dans les chefs. Mais avant le péché, l'homme d'a béni, l'homme d'a joui, l'homme de recevoir la visite du Tout-Puissant, l'homme bat de doigt pour le te prendre piqua, qu'on s'épète, on couteau pour le faire rien, ça me vient tout bagaille établi. Et même loi d'établissement, ça, il a encore existé aussi longtemps que l'homme était de la fidélité de Dieu. Vous pouvez remarquer que l'homme plus près bon Dieu aurait dit moins. Mais là, bon Dieu cache face, comme on voit. On fait commerce. 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Ça veut dire, l'on loin, mon Dieu, la vie a vu une marque à tel jour. 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

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Parce que jusqu'à présent, sans le bon Dieu était établi dans la création, il a encore existé parce que Dieu c'est l'infini. Et tout ça, bon Dieu fait, il tâchait ou bien scellé de l'infini. 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
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Et même matin, mes bien-aimés, nous venons présenter triangle ça devant. 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Dieu, le créateur, en est tête triangle. L'homme du côté droit de triangle. La vie. Non, la vie à droite, l'homme à gauche. C'est comme ça triangle tracé. Et comment on a expliqué triangle? On a expliqué triangle en vertu de ces deux versets que nous venons de lire. Quand elle dit au commencement, Dieu créa. Et créateur ça, il est souverain. Il n'y a pas de coopération, il n'y a pas de avec, il n'y a pas d'auxiliaire, il est capable. Il a parlé et l'univers fait son apparition. Créateur seulement le palais. Et je dis à même parole souveraine, ça, il est là, depuis créateur a parlé. 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

0: 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Et je dis à mes amis ce matin, un étudiant à l'université m'a expliqué, monsieur. Je dis, monsieur, bon Dieu, il nous a préparé, mais nous-mêmes, nous ne pouvons pas bouger ça. Peut-être qu'il y a quelqu'un parmi nous là, c'est dans le conservatoire où nous sommes. Nous ne pouvons pas 2-3 ans, quand le bon Dieu va avec nous, non? Est-ce que moi-même, vision de toucher 35 ans, pour me faire rêver un jour, je vais prendre un bateau de croisière et puis je vais faire une conférence. Ils ont non seulement acheté billet d'avion pour moi, ils ont payé pour moi monter bateau à tout, pendant que tout le monde a payé l'argent par eux, moi-même, je suis fou. Je vais m'imaginer vous-même. Comme ce monde vient demander, on va venir tracer la vie, on va venir voir ça pour mon Dieu faire. Et je dis étudiant ça matin, je dis monsieur comme ça, le Seigneur Jésus frappe sol de ta sur la route de Damas, en brigand, on est crasé, brisé. 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Et le Seigneur oblige, j'ai fondé ma pour dire Ananias, cet homme est un instrument que j'ai choisi pour porter mon nom devant les rois et devant les filles d'Israël. 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

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Pasteur Yves, Pasteur Yvan.

Seigneur, ne sois pas sans sou. Seigneur.

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0: 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Il est midi.
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